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1: Oh Jésus, je m'abandonne à toi. J'abandonne tout, ma vie et mes situations.

Abandonne tout entre ses mains. Remets-lui ta vie, ton cœur, tout ce qui peut te peser lourd. Abandonne entre ses mains. Et vois comment Dieu va agir. Vois comment Dieu va guérir. Vois comment Dieu va te relever, te restaurer. Mais toi, fais le premier pas de foi et abandonne tout entre ses mains.

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célébrerai l'Éternel en tout temps. 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

0: c'est quelque chose qu'on va faire tous les jours, ça. Bénir l'Éternel pour toute chose du matin.
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2: Bonjour chers auditeurs et auditrices. J'espère que vous avez passé une bonne nuit sous le regard du Tout-Puissant et que vous êtes en pleine forme pour écouter votre méditation spirituelle Parole divine sur United Radio 97.6 FM, sur le DAB+ canal 8C et sur internet unitedradio.net. La semaine dernière, nous avons parlé la victoire sur la tentation et nous avons vu ensemble que Dieu nous a donné toutes les armes pour combattre les pièges du mal. Ce matin, nous allons partager un autre thème. Quand Dieu tarde à répondre, comment garder confiance? Prions ensemble. Seigneur Dieu Tout-Puissant, merci pour ta présence et pour ce souffle de vie que tu nous accordes encore ce matin. C'est une grâce de pouvoir entendre ta parole. Bénis tous ceux qui nous écoutent et donne à chacun de nous un cœur ouvert, une intelligence spirituelle pour comprendre ta parole et une foi solide pour rester attaché à toi, même dans l'attente. Remplis-nous de ton Esprit Saint et fais de nous des témoins fidèles de ton amour. Merci pour ta fidélité dans nos vies, même lorsque nous ne comprenons pas tes délais. C'est au nom de ton Fils Jésus-Christ que nous t'avons prié. Amen.

0: exauce ma prière.
1: De retour sur United Radio dans votre méditation Parole divine. Le thème de ce jour est « Quand Dieu tardera à répondre, comment garder confiance ?» Nous allons développer cette méditation en trois parties. Première partie, quand Dieu semble tarder. Deuxième partie, l'attente et le doute humain. Troisième partie, revenir à la confiance. Première partie, quand Dieu semble tarder. Lisons Habacuc, chapitre 2, le verset 1 à 4. Habacuc, chapitre 2, le verset 1 à 4. J'étais à mon poste et je me tenais sur la tour. Je veillais pour voir ce que l'Éternel me dirait et ce que je répliquerais après ma plainte. L'Éternel m'adressa la parole et il dit, « Écris la prophétie, grave-la sur des tables, afin qu'on la lise couramment. Car c'est une prophétie dont le temps est déjà fixé. Elle marche vers son terme, et elle ne mentira pas. Si elle tarde, attends-la, car elle s'accomplira. Elle s'accomplira certainement. Voici, son âme s'est enflée. Elle n'est pas droite en lui, mais le juste vivra par sa foi. » Ce texte nous montre une réalité spirituelle forte. Même les hommes de Dieu ont connu l'attente. Habacuc attend une réponse, mais Dieu lui dit une chose essentielle. Si cela tarde, attends-le. Cela signifie que le silence de Dieu n'est pas un refus, mais un temps fixé. Le temps de Dieu n'est pas notre temps. Dieu agit toujours au moment parfait, même si ce moment dépasse notre compréhension. Et la clé de ce texte est donnée. Le juste vivra par sa foi. Oui, chers auditeurs, le juste vivra par sa foi. Lisons dans Ecclésiaste 3, le verset 1. Ecclésiaste, chapitre 3, le verset 1. Il est écrit, il y a un temps pour tout, un temps pour toute chose sous les cieux. Cela nous rappelle que Dieu travaille selon son calendrier et non selon notre impatience. Même lorsque nous ne comprenons pas les délais, Dieu reste maître du temps. Deuxième partie, l'attente et le doute humain. Dans Somme 13, le verset 1 à 3, Somme chapitre 13, le verset 1 à 3, David dit, « Jusqu'à quand, Éternel, m'oublieras-tu sans cesse? Jusqu'à quand me cacheras-tu ta face? Jusqu'à quand aurai-je des soucis dans mon âme et chaque jour des chagrins dans mon cœur? Jusqu'à quand mon ennemi s'élevera-t-il contre moi ?» Même David, un homme selon le cœur de Dieu, a ressenti le silence divin. Ce passage nous apprend quelque chose de précieux. Exprimer ses émotions à Dieu ne signifie pas manquer de foi. Au contraire, la prière honnête inclut les moments de doute et de douleur. Mais David ne s'arrête pas là. Il finit toujours par revenir à la confiance. Lisons un autre verset dans Romains chapitre 12, le verset 12. Romains 12, le verset 12. Réjouissez-vous en espérance, soyez patients dans l'affliction, persévérez dans la prière. Ce verset nous donne trois armes spirituelles pendant l'attente. L'espérance, la patience et la prière. Quand Dieu tarde à répondre, il ne faut pas abandonner la communication avec lui. Troisième partie, revenir à la confiance. Dans Somme chapitre 27, le verset 14, Somme chapitre 27, le verset 14, il est écrit, espère en l'Éternel. Fortifie-toi et que ton cœur s'affermisse. Espère en l'Éternel. La réponse à l'attente n'est pas l'abandon, mais l'espérance. Espérer, dans la Bible, ce n'est pas patienter passivement. C'est décider de croire, même sans preuve visible. Dieu travaille souvent dans le silence, dans les délais et dans les situations que nous ne comprenons pas encore. Dans Ésaïe chapitre 40, le verset 31. Ésaïe chapitre 40, le verset 31. La parole de Dieu nous dit: mais ceux qui se confient en l'Éternel renouvellent leur force. Ils prennent le vol comme les aigles. Ils courent et ils ne se lassent point. Ils marchent et ne se fatiguent point. L'attente peut fatiguer le cœur, mais Dieu promet une force nouvelle à ceux qui continuent à lui faire confiance. Même dans le silence, Dieu soutient ceux qui espèrent en lui. Nous allons écouter Dieu de l'impossible avec Laetitia Perrot. Nous nous retrouvons juste après sur United Radio.

La méditation du jour se trouve dans Psaume 145, le verset 18. Psaume, chapitre 145, le verset 18. L'Éternel est près de tous ceux qui l'invoquent, de tous ceux qui l'invoquent avec sincérité. Même dans le silence apparent, Dieu n'est jamais loin. La clé n'est pas la perfection des mots, mais la sincérité du cœur. Une prière simple, mais vraie, touche profondément le cœur de Dieu. Prions ensemble. Merci Seigneur pour ta parole vivante que tu nous as permis d'étudier ce matin. Dans nos temps d'attente, apprends-nous à garder confiance en toi, même lorsque tout semble silencieux autour de nous. Fortifie notre foi lorsque nous ne voyons pas encore l'accomplissement de tes promesses. Aide-nous à comprendre que ton silence n'est pas une absence, mais souvent une œuvre invisible que tu accomplis dans nos vies. Donne-nous la patience, la persévérance et la paix dans le cœur afin de rester attaché à toi en toutes circonstances. Bénis chaque auditeur et auditrice de United Radio. Visite-les là où ils sont, réponds à leurs besoins et accompagne-les tout au long de cette journée sous ta protection. Nous t'avons prié au nom de Jésus-Christ. Amen. Chers auditeurs et auditrices, avez-vous déjà vécu un temps où vous avez l'impression que Dieu tardait à répondre? Comment avez-vous gardé la foi dans ces moments difficiles? Qu'est-ce qui vous a aidé à tenir? Écrivez-moi à paroledivine@unitedradio.net. paroledivine@unitedradio.net. Vous pouvez aider quelqu'un dans le besoin grâce à votre témoignage.

Chers auditeurs, merci d'avoir été avec moi dans Parole Divine. Retenez ceci, le silence de Dieu n'est pas un abandon. C'est souvent un temps de préparation et de transformation. Continuez à prier, continuez à espérer, continuez à croire. La semaine prochaine, nous parlerons comment discerner la voix de Dieu. Je vous laisse avec le titre « Dites le fort » de Sylvain Frémont. C'était Patrick dans Parole Divine sur United Radio. Excellente journée et à la semaine prochaine si Dieu le veut. Bye bye.

nous sauver. Ô Dieu, notre force, notre rempart, avec toi dans le ciel et pas autre part. Gloire à toi.

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3: Bonjour à tous. Une explosion de joie hier soir pour les 100 et or au Stade de France. Le RC Lens remporte pour la première fois de son histoire la Coupe de France grâce à sa victoire 3-1 en finale face à Nice. La consécration pour le club nordiste après une saison déjà couronnée de succès et marquée par une deuxième place de Ligue 1 synonyme de qualification directe en Ligue des Champions. L'heure était à la fête. Aussi hier soir pour les rugbymen de Montpellier, le MHR a remporté la Challenge Cup en écrasant l'Ulster 59 à 26. Une perquisition menée à l'Élysée, elle s'est déroulée jeudi dans le cadre d'une enquête s'intéressant aux cérémonies d'entrée au Panthéon attribuées à une même entreprise. Les enquêteurs avaient déjà tenté d'accéder à la résidence du président de la République le mois dernier, mais s'étaient vus refuser l'accès. La dernière perquisition du palais présidentiel remontait à 2018 au sujet de l'affaire Benalla. Une battue citoyenne organisée aujourd'hui dans le village de Saint-Étienne-de-Montluc, en Loire-Atlantique. 300 personnes encadrées par une cinquantaine de gendarmes sont attendues pour essayer de retrouver Manon Rolando, cette mère de famille de 31 ans portée disparue depuis début avril. Le parquet de Nantes a ouvert une enquête pour meurtre et enlèvement. Principal suspect, son conjoint a été placé en détention provisoire il y a quelques semaines après avoir pris la fuite avec leur bébé en Algérie. Gérard Darmon renonce à présider le jury du festival du film de La Ciotat. L'acteur est accusé de violence sexuelle. 9 femmes lui reprochent des gestes tactiles et des remarques sexistes sur plusieurs tournages, des témoignages révélés en 2024 par le magazine Politis, mais qui refont surface aujourd'hui en plein scandale d'accusations d'agression sexuelle visant Patrick Bruel. Et puis l'épisode de chaleur précoce dans l'Hexagone devrait durer jusqu'à la fin du mois. Le pic est attendu entre dimanche et mercredi selon Météo France, alors que des records de chaleur pour un mois de mai ont déjà été enregistrés hier. Le mercure va dépasser les 30 degrés ce samedi sur la majeure partie du pays. Des pointes à 35 sont même attendues aujourd'hui dans le sud-ouest. Très bonne journée à tous.
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1: Bélier, vous avez des efforts à faire vis-à-vis de votre partenaire pour restaurer votre complicité conjugale.
2: Taureau, vous êtes hyper dynamique et très performant, mais vous manquez sérieusement de diplomatie.
3: Gémeaux, vous foncez dans l'action bille en tête sans réfléchir aux conséquences.
4: Cancer, Mars vous insuffle une bonne énergie. Utilisez-la à bon escient sans en faire trop.
5: Lion, chaque minute compte, mais ne vous donnez pas des objectifs irréalisables à atteindre.
6: Vierge, vous redoublez d'activité. Vous voulez être présent sur tous les fronts.
7: Balance, vous êtes très sollicité pour sortir, prendre de nouveaux contacts, rencontrer de nouvelles têtes.
8: Scorpion, vous virevoltez, happé dans un tourbillon mondain qui vous promet de charmantes surprises.
9: Sagittaire, votre cœur balance entre élan romantique et tendre romance car Vénus veille sur vous.
10: Capricorne, de récentes relations peuvent être à l'origine de nouvelles perspectives professionnelles.
11: Verseau, soyez ouvert à la nouveauté et vous aurez toutes les informations pour obtenir des développements intéressants dans le futur.
12: Poisson, affirmez vos choix, posez vos jalons, vous marquerez des points, c'est certain.
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1: Et nous sommes le 23 mai aujourd'hui, nous fêtons les Didier. Et en ce 23 mai, je pourrais vous parler du juge italien Giovanni Falcone, assassiné par la Cosa Nostra dans un attentat à la bombe en 1992, ou en 1541 de Jacques Cartier qui commence son troisième voyage qui le conduira au Canada. J'aurais aussi pu vous parler de Roger Moore, l'inoubliable acteur de James Bond, nous quitter en 2017. Mais le 23 mai 1431, à l'issue de son procès en hérésie, Jeanne d'Arc est condamnée à être brûlée vive, un procès commencé en février. Durant toute sa durée, elle est emprisonnée dans une tour du château de Philippe Auguste à Rouen, dite plus tard Tour de la Pucelle. Si ses conditions d'emprisonnement sont particulièrement difficiles, Jeanne n'a pas été soumise à la torture, bien qu'elle en ait été menacée. Plusieurs accusations accompagnent la principale, celle en hérésie. On reproche à Jeanne d'Arc de porter des habits d'homme, de s'affranchir des codes imposés par l'Église. Et les juges estiment également que ces voix auxquelles elle se réfère constamment sont en fait inspirées par le démon. 70 chefs d'accusations sont finalement trouvées. Finalement, le tribunal déclare Jeanne d'Arc coupable et la condamne au bûcher. Le 30 mai 1431, après s'être confessée et avoir communié, Jeanne est conduite dans la charrette du bourreau, place du Vieux-Marché à Rouen. Le cardinal de Winchester a insisté pour qu'il ne restât rien de son corps. Il désire éviter tout culte posthume. La citation du jour est signée de l'auteur Guy de Maupassant. Quand un pays a eu des Jeanne d'Arc et des Napoléons, il peut être considéré comme un sol miraculeux.
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4: Bonjour à tous, une première historique pour les Lensois, vainqueurs de la Coupe de France en foot, du rugby avec une autre victoire, Montpellier-Rennes cette fois, et puis du tennis à la veille du coup d'envoi de Roland-Garros, c'est votre actu sport du jour. On démarre avec le foot, Lens l'a fait, les 100 et or ont décroché la première Coupe de France de leur histoire ce vendredi au Stade de France. Victoire 3-1 contre l'OGC Nice dans une ambiance de folie, portée par près de 50 000 supporters, les Lensois concluent une saison exceptionnelle qui les a vus aussi prendre la place de deuxième de Ligue 1, la réaction de Florian Thauvin, premier buteur du match.
5: C'est historique, c'est extraordinaire. On a vraiment fait une saison remarquable. On avait à cœur d'entrer dans l'histoire du club. Pour ça, il fallait remporter un trophée. C'est ce qu'on a réussi à faire. Vraiment, félicitations à toute l'équipe, tout le staff, tous les gens qui nous ont aidés pour réaliser cette saison historique. Et bien évidemment, merci à nos supporters qui sont venus mettre une ambiance de feu. C'est extraordinaire. C'était un de nos objectifs. On voulait à tout prix... On va ramener cette coupe à la maison.
4: La Coupe de France qui revient donc à Lens. Nice, de son côté, a touché deux fois les poteaux lors de cette finale. Les Aiglons auront un nouveau rendez-vous capital pour leur avenir à jouer la semaine prochaine. Le barrage pour le maintien en Ligue 1 face à Saint-Étienne. Autre finale en rugby, troisième titre pour Montpellier en challenge européen. Les Montpelliérains se sont imposés en maître face à l'Ulster 59-26. Montpellier qui remporte sa troisième finale sur trois jouées. Et aujourd'hui, on passe à la grande Coupe d'Europe. Gros choc en vue à Bilbao entre Bordeaux-Bègles et le Leinster en finale de la Champions Cup. Un an après son premier titre européen, l'UBB veut défendre son titre face aux Irlandais déjà couronnés quatre fois. La finale est à suivre à 15h45. Et puis en tennis, les qualifications sont terminés à la veille du coup d'envoi de Roland-Garros. Ils sont quatre à valider leur billet dans le tableau masculin. Après Thomas Forel, Pierre-Hugues Herbert, Luka Pavlovic et Kylian Jacquet rejoignent le tableau principal. En revanche, chez les femmes, c'est fini pour Harmony Tan. Voilà pour l'actu sport, très bonne journée à vous.
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1: Bonjour, au programme de votre soirée télé de ce samedi 23 mai sur TF1, The Voice, présenté par Nikos Elagas. Sur France 5, Échappée Belle, magazine sur le thème Hauts-de-France, l'âme du Nord. Les Hauts-de-France, une terre fière et attachante, a été façonnée par son histoire ouvrière et son sens de la convivialité. Sur Arte, Venise, l'âge d'or, documentaire. Dans la première moitié du 15e siècle, Venise, au fait de sa puissance, règne sur la Méditerranée et la mer Noire grâce à son empire maritime. Sur Sister, les randonneurs, film avec Benoît Poulvorde, Louis, Mathieu, Cora et Nadine vivent à Paris. Ils ont la trentaine et recherchent le grand amour. Sous la houlette d'Eric, un guide professionnel, les quatre citadins se lancent à l'assaut du mythique GR20. Sur France 3, Sexygénaire, film avec Thierry Lhermitte et Patrick Timsit. Sur France 2, Capitaine Marlowe, série avec Corinne Maziero. Et puis sur W9, La Petite Histoire de France, série avec Alban Ivanov. Très belle soirée télé à tous.
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3: Bonjour à tous, ils l'ont fait, les footballeurs lensois décrochent pour la première fois de leur histoire la Coupe de France. Les Saint-Yors se sont imposés 3-1 hier soir en finale contre l'OGC Nice dans une ambiance de folie. Porté par ses 60 000 supporters, Lens conclut une saison exceptionnelle qui les a vus aussi prendre la deuxième place de Ligue 1. La réaction de Florian Thauvin, premier buteur du match.
4: Une grande, grande fierté. Beaucoup de bonheur, fier d'avoir de ramener cette coupe à la maison. C'est historique, c'est la première fois en 120 ans. On va inscrire notre nom au palmarès du club. On a rendu fiers nos supporters. Ils nous ont soutenus tout au long de la saison et on les a rendus fiers. Donc franchement, on est super heureux. Félicitations à notre équipe parce que c'est une saison incroyable.
3: Et pour Nice, la saison n'est pas finie. Les Aiglons joueront la semaine prochaine leur maintien en Ligue 1 en barrage face à Saint-Étienne. Dans l'actualité également, une enquête ouverte pour des soupçons de violences sexuelles contre des agents de la ville de Rouen. 3 agents municipaux travaillant avec des enfants sont visés par des plaintes. 2 en crèche et 1 dans le milieu du périscolaire. Les mises en cause ont été suspendues le temps des investigations. Pendant ce temps, 2 animateurs mis en examen et placés en détention provisoire à Paris. 16 personnes au total avaient été interpellées cette semaine. Après un vaste coup de filet lié au scandale de violences sexuelles dans le périscolaire, les faits présumés concernent 3 écoles du 7e arrondissement. Une 3e animatrice a également été placée sous le statut de témoin assisté. Une bonne nouvelle pour les usagers de la ligne SNCF Clermont-Paris. Le ministre des Transports annonce 450 millions d'euros d'investissement supplémentaires pour cette ligne connue pour ses gros retards et ses annulations. Philippe Tabarot confirme également l'arrivée des nouvelles rames oxygène mises en circulation prévues pour l'été 2027. Et puis, une idée sortie, ce soir, la Nuit européenne des musées fait son retour partout en France pour une 22e édition. De nombreux musées ouvrent leurs portes en nocturne gratuitement avec au programme aussi de nombreuses animations. Et voilà pour l'info, excellente matinée à tous.
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1: Bélier, vous avez des efforts à faire vis-à-vis de votre partenaire pour restaurer votre complicité conjugale.
2: Taureau, vous êtes hyper dynamique et très performant, mais vous manquez sérieusement de diplomatie.
3: Gémeaux, vous foncez dans l'action bille en tête sans réfléchir aux conséquences.
4: Cancer, Mars vous insuffle une bonne énergie. Utilisez-la à bon escient sans en faire trop.
5: Lion, chaque minute compte, mais ne vous donnez pas des objectifs irréalisables à atteindre.
6: Vierge, vous redoublez d'activité. Vous voulez être présent sur tous les fronts.
7: Balance, vous êtes très sollicité pour sortir, prendre de nouveaux contacts, rencontrer de nouvelles têtes.
8: Scorpion, vous virevoltez, happé dans un tourbillon mondain qui vous promet de charmantes surprises.
9: Sagittaire, votre cœur balance entre élan romantique et tendre romance, car Vénus veille sur vous.
10: Capricorne, de récentes relations peuvent être à l'origine de nouvelles perspectives professionnelles.
11: Verseau, soyez ouvert à la nouveauté et vous aurez toutes les informations pour obtenir des développements intéressants dans le futur.
12: Poisson, affirmez vos choix, posez vos jalons, vous marquerez des points, c'est certain.
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1: Et nous sommes le 23 mai aujourd'hui, nous fêtons les Didier. Et en ce 23 mai, je pourrais vous parler du juge italien Giovanni Falcone, assassiné par la Cosa Nostra dans un attentat à la bombe en 1992 ou en 1541 de Jacques Cartier qui commence son troisième voyage qui le conduira au Canada. J'aurais aussi pu vous parler de Roger Moore, l'inoubliable acteur de James Bond nous quitter en 2017. Mais le 23 mai 1431, à l'issue de son procès en hérésie, Jeanne d'Arc est condamnée à être brûlée vive, un procès commencé en février. Durant toute sa durée, elle est emprisonnée dans une tour du château de Philippe Auguste à Rouen, dite plus tard Tour de la Pucelle. Si ses conditions d'emprisonnement sont particulièrement difficiles, Jeanne n'a pas été soumise à la torture, bien qu'elle en ait été menacée. Plusieurs accusations accompagnent la principale, celle en hérésie. On reproche à Jeanne d'Arc de porter des habits d'homme, de s'affranchir des codes imposés par l'Église. Et les juges estiment également que ces voix auxquelles elle se réfère constamment sont en fait inspirées par le démon. 70 chefs d'accusation sont finalement trouvés. Finalement, le tribunal déclare Jeanne d'Arc coupable et la condamne au bûcher. Le 30 mai 1431, après s'être confessée et avoir communié, Jeanne est conduite dans la charrette du bourreau, place du Vieux Marché à Rouen. Le cardinal de Winchester a insisté pour qu'il ne restât rien de son corps. Il désire éviter tout culte posthume. La citation du jour est signée de l'auteur Guy de Maupassant. Quand un pays a eu des Jeanne d'Arc et des Napoléons, il peut être considéré comme un sol miraculeux.
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4: Bonjour à tous, une première historique pour les Lensois, vainqueurs de la Coupe de France en foot, du rugby avec une autre victoire, Montpellier-Rennes cette fois, et puis du tennis à la veille du coup d'envoi de Roland-Garros, c'est votre actu sport du jour. On démarre avec le foot, Lens l'a fait, les 100 et or ont décroché la première Coupe de France de leur histoire ce vendredi au Stade de France. Victoire 3-1 contre l'OGC Nice dans une ambiance de folie, portée par près de 50 000 supporters, les Lensois concluent une saison exceptionnelle qui les a vus aussi prendre la place de deuxième de Ligue 1. La réaction de Florian Thauvin, premier buteur du match.
5: C'est historique, c'est extraordinaire. On a vraiment fait une saison remarquable. On avait à cœur d'entrer dans l'histoire du club. Pour ça, il fallait remporter un trophée. C'est ce qu'on a réussi à faire. Vraiment, félicitations à toute l'équipe, tout le staff, tous les gens qui nous ont aidés pour réaliser cette saison historique. Et bien évidemment, merci à nos supporters qui sont venus mettre une ambiance de feu. C'est extraordinaire. C'était un de nos objectifs. On voulait à tout prix ramener cette coupe à la maison.
4: La Coupe de France qui revient donc à Lens. Nice, de son côté, a touché deux fois les poteaux lors de cette finale. Les Aiglons auront un nouveau rendez-vous capital pour leur avenir à jouer la semaine prochaine, le barrage pour le maintien en Ligue 1 face à Saint-Étienne. Autre finale en rugby, troisième titre pour Montpellier en challenge européen. Les Montpelliérains se sont imposés en maître face à l'Ulster 59-26. Montpellier qui remporte sa troisième finale sur trois jouets. Et aujourd'hui, on passe à la grande Coupe d'Europe. Gros choc en vue à Bilbao entre Bordeaux-Bègle et le Leinster en finale de la Champions Cup. Un an après son premier titre européen, l'UBB veut défendre son titre face aux Irlandais, déjà couronné quatre fois. La finale est à suivre à 15h45. Et puis en tennis, les qualifications sont terminées à la veille du coup d'envoi de Roland-Garros. Ils sont quatre à valider leur billet dans le tableau masculin. Après Thomas Forel, Pierre-Hugues Herbert, Luka Pavlovic et Kylian Jacquet rejoignent le tableau principal. En revanche, chez les femmes, c'est fini pour Harmony Tan. Voilà pour l'actu sport. Très bonne journée à vous.
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1: Bonjour, au programme de votre soirée télé de ce samedi 23 mai sur TF1, The Voice, présenté par Nikos Aliagas. Sur France 5, Échappée Belle, magazine sur le thème Hauts-de-France, l'âme du Nord. Les Hauts-de-France, une terre fière et attachante, a été façonnée par son histoire ouvrière et son sens de la convivialité. Sur Arte, Venise, l'âge d'or, documentaire. Dans la première moitié du 15e siècle, Venise, au faîte de sa puissance, règne sur la Méditerranée et la mer Noire grâce à son empire maritime. Sur Sister, les randonneurs, film avec Benoît Poulvorde, Louis, Mathieu, Cora et Nadine vivent à Paris. Ils ont la trentaine et recherchent le grand amour. Sous la houlette d'Éric, un guide professionnel, les quatre citadins se lancent à l'assaut du mythique GR20. Sur France 3, Sexygénaire, film avec Thierry Lhermitte et Patrick Timsit. Sur France 2, Capitaine Marlowe, série avec Corinne Maziero. Et puis sur W9, La Petite Histoire de France, série avec Alban Ivanov. Très belle soirée télé à tous.
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3: Bonjour à tous. On commence avec ce drame. En Chine, au moins 82 personnes sont mortes après un accident dans une mine de charbon. Au total, 247 mineurs se trouvaient sous terre lorsqu'une explosion de gaz est survenue hier soir dans le nord-est du pays. Les opérations de secours sont toujours en cours. 9 personnes restent portées disparues selon la télévision d'État. Leur audition a été interrompue hier soir et doit reprendre ce matin. La mère de famille accusée d'avoir abandonné ses 2 enfants au Portugal a été présentée à un juge avec son compagnon. Ils pourraient être tous les 2 placés en détention provisoire aujourd'hui. Les 2 petits garçons ont été placés dans une famille d'accueil portugaise dans l'attente de leur rapatriement. Une battue citoyenne organisée aujourd'hui dans le village de Saint-Étienne-de-Montluc en Loire-Atlantique. 300 personnes encadrées par une 50aine de gendarmes sont attendues pour essayer de retrouver Manon Rolando, cette mère de famille de 31 ans portée disparue depuis début avril. Le parquet de Nantes a ouvert une enquête pour meurtre et enlèvement. Principal suspect, son conjoint a été placé en détention provisoire il y a quelques semaines après avoir pris la fuite avec leur bébé en Algérie. Gabriel Attal, invité aux 20h de TF1 ce soir, le patron de Renaissance a annoncé sa candidature à la présidentielle hier lors d'un déplacement en Aveyron. L'ex-premier ministre entre officiellement en campagne et installe surtout le match avec un autre ancien chef du gouvernement, Édouard Philippe, qui brigue lui aussi les voix du bloc central. À la page des sports du foot, un retour triomphal au beau milieu de la nuit pour fêter le titre avec leurs supporters au Stade Bollaert. Les joueurs du RC Lens ont quitté Paris après leur sacre hier en Coupe de France. Le premier de l'histoire du club, mais surtout l'apothéose d'une saison exceptionnelle marquée par une 2e place en championnat derrière le PSG. Et puis l'heure était à la fête aussi hier soir pour les rugbymen de Montpellier. Le MHR a remporté la Challenge Cup en écrasant l'Ulster 59-26. La fête, on espère la faire aussi ce soir à Bordeaux. L'UBB défendra son titre en Champions Cup. La finale face aux Irlandais du Leinster débute à 15h45. Très bonne journée à tous.
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4: Bonjour à tous, un temps estival ce week-end en France, un épisode de chaleur précoce et intense. Le mercure atteint les 30 degrés et même 35 sur la façade ouest. Des records de température ont déjà été battus hier, 32 à La Roche-sur-Yon en Vendée, 29 à Dinard en Bretagne. Après les violences dénoncées dans le périscolaire à Paris, une enquête est ouverte contre des agents de la ville de Rouen pour des soupçons de violences sexuelles. 3 agents municipaux travaillant avec des enfants sont visés par des plaintes, 2 en crèche et un dans le milieu du périscolaire. Les mises en cause sont suspendues le temps de l'enquête. 8 personnes blessées, dont 2 grièvement lors d'un rassemblement de tuning illégal à Reims. Une voiture a foncé dans la foule. Le conducteur mis en cause a été interpellé. D'après le journal L'Union, il était sans permis et alcoolisé. Un projet de loi actuellement examiné au Sénat prévoit d'accroître la répression des rodéos motorisés. Téhéran accuse Washington de saboter les négociations de paix. Le chef de la diplomatie iranienne dénonce des positions contradictoires et des demandes excessives répétées des États-Unis. Déclaration au moment où un changement d'agenda de Donald Trump alimente les spéculations sur une possible reprise des hostilités dans le week-end. Le président américain a annoncé qu'il ne pourrait pas assister au mariage de son fils pour des raisons liées aux affaires de l'État. 3 nouveaux cas du virus Ebola confirmés en Ouganda, pays voisin de la République démocratique du Congo, où l'épidémie représente un risque très élevé selon l'OMS. L'Ouganda avait suspendu jeudi tous les transports publics à destination de la RDC. Le concert de Véronique Sanson, prévu aujourd'hui dans un festival de Saint-Brieuc en Bretagne, est annulé. La chanteuse de 77 ans a été hospitalisée d'urgence pour une infection respiratoire aiguë. Qui remportera la Palme d'Or? Verdict ce soir avec la cérémonie de clôture du Festival de Cannes. Elle sera menée par l'actrice Eye Haidara. 22 films sont en compétition et le jury était présidé cette année par le réalisateur sud-coréen Park Chan-wook. Bonne journée à tous.
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5: Bonsoir à tous. La Martinique va-t-elle se doter d'un hymne officiel? Comme le rapporte France Antilles, les élus de la collectivité territoriale ont remis la question sur la table en assemblée plénière. Une nouvelle consultation citoyenne va donc être mise en place. Pour rappel, en 2024, le tribunal administratif avait annulé une délibération qui ouvrait la voie à l'adoption d'un hymne pour des irrégularités de procédure. Alerte aux sargasses à Petit-Bourg en Guadeloupe. Le rectorat et la municipalité ont décidé de fermer plusieurs établissements scolaires de la ville ce vendredi à la mi-journée, en raison des émanations toxiques générées par la décomposition des algues. Selon Guadeloupe La Première, plusieurs élèves de 3e du collège Félix Eboué se sont plaints de maux de tête ou de nausées alors qu'ils passaient les oraux du brevet. Dans l'actualité judiciaire, en Guadeloupe, le tribunal correctionnel a condamné un chauffard à 30 mois de prison avec sursis. En juillet dernier, il avait mortellement percuté le cycliste Nicolas Dumont, ancien vainqueur du Tour de la Guadeloupe qui s'entraînait sur la RN1 à Petit-Bourg. Le parquet avait requis 4 ans de prison, dont 2 fermes. Du côté des faits divers, 2 hommes gravement blessés au Robert en Martinique. Ils ont été touchés par balle la nuit dernière. Ils sont actuellement soignés à l'hôpital de la Trinité. Et puis en Guadeloupe, le préfet Thierry de Vimeux dénonce un acte irresponsable après l'incendie criminel qui a détruit un radar la nuit dernière à Petit-Bourg. Le représentant de l'État rappelle que l'île compte déjà 17 morts sur la route depuis le début de l'année et que les radars sont là pour rappeler à chacun que la vitesse excessive tue. On s'intéresse à une élection désormais, celle de Miss Guyane. Les candidates sont connues. Elles ont été présentées au public hier soir. La soirée d'élection est prévue le 11 juillet. Les sports et le cyclisme. En Martinique, le succès de Martin Deschâtres sur la première étape du Grand Prix 22 mai. Le coureur du Madinina Bikers a devancé son coéquipier Jules Châtelon après 138 km de course. Et puis du vélo aussi en Guyane. Le départ du Grand Prix de l'Ouest, c'est demain. 4e édition de cette course qui reliera cette année à Patou, Mana, Awala, Yalimapo et Saint-Laurent-du-Maroni. Bon début de soirée à notre écoute.
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6: Bonsoir à tous. Une pétition pour demander à la municipalité d'agir. À Saint-Paul, les parents d'élèves de l'école maternelle de l'étang se mobilisent après avoir constaté la présence de rats dans l'établissement depuis plusieurs mois. Des excréments auraient été observés ainsi que des traces de morsures et d'urine. Face au risque de leptospirose, les parents s'inquiètent. La mairie fait savoir qu'un prestataire spécialisé dans l'éradication des rongeurs va intervenir. La situation pourrait être réglée, selon elle, d'ici mardi. Le préfet de La Réunion à Saint-Benoît, Patrice Latron a fait le déplacement pour faire un bilan des travaux de reconstruction engagés après le passage du cyclone Garance l'an dernier. Trois projets sont en cours avec l'aide de l'État, l'église de Sainte-Anne, le gymnase Christophe Ramon et l'école primaire Raphaël Élie. Selon le maire de Saint-Benoît, les travaux avancent mais pas assez vite, en cause notamment d'un manque de financement. On rappelle que le cyclone avait fait 5 morts et près de 50 000 sinistrés. Une nouvelle condamnation dans une affaire de trafic de stupéfiants. Trois personnes détenues depuis un an et demi ont été reconnues coupables aujourd'hui par le tribunal de Saint-Denis. Il s'agit de deux hommes et d'une femme. Cette dernière, âgée de 21 ans et d'origine congolaise, était une mule. Elle transportait l'équivalent de 500 000 euros de marchandises dans sa valise. Elle a été condamnée à 3 ans d'emprisonnement et plus de 500 000 euros d'amende. Dans ce contexte, une importante opération de contrôle a été menée à l'aéroport d'Orly à Paris cette semaine. 759 passagers de deux vols à destination de La Réunion ont été contrôlés. Une opération pour maintenir la pression sur les filières de narcotrafic selon les autorités. Et puis la Croix-Rouge lance ses opérations de collecte à partir d'aujourd'hui sur toute l'île. Jusqu'au 31 mai, près de 300 bénévoles seront mobilisés pour récolter des dons alimentaires, mais aussi des vêtements ou encore du matériel de secours. Des opérations primordiales pour l'association qui constate une hausse importante de la précarité, notamment chez les étudiants. Selon elle, un Réunionnais sur trois vit aujourd'hui sous le seuil de pauvreté. Très bonne soirée à tous.
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1: 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Alors, un artiste de tube, c'est maintenant sur United Radio. Coucou les amis, c'est Marlène. Ravie de vous retrouver pour ce nouveau numéro d'un artiste de tube consacré à un autre grand artiste du groupe Kassav. Mais cette fois-ci, malheureusement, l'artiste dont nous allons parler nous a quitté bien trop tôt. Oui, car aujourd'hui, j'ai choisi de vous partager la biographie et la discographie de Monsieur Patrick Saint-Éloi. Patrick Saint-Éloi, né le 20 octobre 1958 à Pointe-à-Pitre, est mort le 18 septembre 2010 à l'âge de 52 ans au Moule, est un chanteur guadeloupéen. Son nom reste associé au groupe Kassav. Patrick Saint-Éloi est et restera une icône de la musique créole. Il a émergé comme l'une des voix les plus puissantes et les plus reconnaissables de la musique créole. Son style unique, mêlant les rythmes traditionnels caribéens avec des éléments contemporains, a captivé des fans à travers le monde. On peut dire que Patrick Saint-Éloi est le pionnier du zouk love et l'un des piliers du zouk dans la Caraïbe. Il est l'auteur et l'interprète du titre « West Indies », le premier tube de zouk love sorti en 1982 sur son premier album solo « Musique c'est l'amou ». Issu d'une fratrie de 5 frères et sœurs, ses parents, René Marcille et Jack Saint-Éloi, étaient originaires de la commune d'Anse-Bertrand en Guadeloupe. Au lycée Bainbridge, il s'épanouit déjà dans la musique. Il écrit beaucoup de textes, compose, touche à la batterie, la guitare, les percussions. Mais finalement, c'est le chant qu'il choisira comme voie d'expression. À l'âge de 17 ans, Patrick Saint-Éloi quitte la Guadeloupe pour se rendre à Paris afin de tenter sa chance dans la chanson. Des cours de chant lui permettront d'atteindre une maîtrise vocale certaine. Ses premières expériences se font comme choriste dans le groupe Venus One avant de rencontrer Georges et Pierre-Édouard Décimus qui sont à la recherche d'un chanteur pour leur groupe Soukweko qui va devenir Kassav. Ils sont séduits par la voix douce et chaloupée de celui qu'on appelle affectueusement PSE, ainsi que son charme. Patrick intègre le groupe en 1982, tout d'abord en tant que choriste, puis rapidement comme chanteur. S'ensuivra une série de concerts marqués par le succès de ce groupe. Avec Kassav, il voyage énormément, de l'Afrique à l'Asie, en passant par la Russie et le Japon, tout en gardant un lien profond avec sa Guadeloupe natale. Au sein du groupe Kassav, Patrick noue une profonde et réelle amitié avec Jean-Philippe Martelly. Cela n'empêchera pas Patrick Saint-Éloi de réaliser ses propres créations en solo et d'être plébiscité au point de devenir une star à part entière. Il est le crooner guadeloupéen, voire antillais, le plus le connu, le zouk lover par excellence. Durant ces années Kassav, PSE sortira plusieurs albums solo. 1982, le premier album baptisé Misix et Lamou fait l'unanimité chez le public antillais, entre autres les fameux titres West Indies ou Zouké. C'est d'ailleurs un album d'anthologie. Suivront ensuite 1984, l'album Zouké avec le titre Balade créole, 1985 Oupa Kassav avec Jean-Philippe Martelly, avec des titres comme Business, Oulaouye et le mythique Pas besoin de palais. 1992, l'album Bizouk avec Si c'est oui, Maman créole. 1994, Zoukamine avec les hits Qui j'en qu'ai fait et Zoukamine, du même titre que l'album. 1996, Martellois, de nouveau avec Jean-Philippe Martelly, avec le titre La panie sec notamment. 1998, Love Tance avec Réhabilitation. L'année 99 sera celle de sa consécration, se produisant dans la salle de l'Olympia à guichet fermé. Patrick Saint-Éloi jouera un rôle d'ambassadeur de la culture guadeloupéenne, demeurant ainsi attaché à ses racines. Cette prestation donnera lieu à un album live à l'Olympia, sorti en 2000, sur lequel on retrouve des hits tels que « Qui j'en qu'ai fait »,« Rêve en moins »,« Balade créole »,« Si c'est oui »,« Olaouye ». Son île natale, sa famille, lui manque terriblement. Il aspire à retrouver les siens et s'étendre sur d'autres aspirations musicales. Ses leitmotifs sont le zouk, les balades et la communication. Il insiste aussi sur la valorisation du cas. En 2002, il quitte le groupe Kassav et retourne en Guadeloupe. Cette même année, sort l'album Swing Caraïbes avec H2O et Limien. L'après Kassav, c'est pour lui le temps de la maturité. Influencé par la musique brésilienne et lusophone, lors d'une émission de Taratata, il interprétera Sodaud en duo avec Césaria Evora. Il continue à chanter avec ses titres de Zouk Love, tels que Hello Douce, mais il aborde aussi des sujets plus sensibles dans des titres tels que Inceste et la réhabilitation au travers de la chanson Réhabilitation notamment, en hommage aux victimes de l'esclavage ou encore Ambachenla. En 2005, il signe son retour avec un nouvel album, Plaisir, où il explore de nouvelles sonorités et collabore avec des artistes comme Dali avec le titre Respect. Cette année-là, il collabore également dans un album du célèbre chanteur brésilien Gilberto Gil. En 2007, il produit un best-of de ses compositions avec l'album Zouk Collection Volume 1. Deux CD de 15 morceaux chacun. Et le Zouk Collection Volume 2 sortira en 2008 sous le même format. En juin, le 16 juin exactement 2007, pour ses 25 ans de carrière, il se produit au Zénith de Paris. Enfin, en 2013, sort l'album Légende, une compilation de deux CD de 15 titres chacun et un DVD d'une heure du concert au Festival de Terre de Blues à Marie-Galante en 2008. Il est temps à présent, chers auditeurs, de vous faire découvrir mon morceau préféré de Patrick Saint-Éloi. Il s'agit de la chanson « Si c'est oui ». Et pour la petite histoire, figurez-vous que j'ai dansé ce morceau avec Basile Boli, et oui, notre célèbre Basilou himself, un soir de 1992 au Couleur Café. Ce matin-là, j'étais rentrée à la FNAC, au Centre Bourse, c'est un des lieux où j'allais le plus souvent, au rayon disque. Et j'entends diffuser dans tout le magasin un morceau de zouk incroyablement beau. Je me précipite vers le vendeur, à qui je demande ce que c'est cette nouveauté, et il me dit que c'est le dernier Patrick Saint-Éloi qui vient d'arriver dans les bacs. Ni une ni deux, j'achète le CD que j'écoute en boucle chez moi toute la journée. Le soir, au moment où les premières notes de « Si c'est oui » se font entendre au Couleur Café, mon regard croise par hasard celui de Basile Boli, qui, du coup, m'invite à danser. Et figurez-vous que lui aussi connaissait et chantait le morceau de PSE en dansant pour avoir acheté l'incontournable album Bizouk. Je garde un précieux souvenir de cette anecdote. Allez, on l'écoute, ce fameux « si c'est oui ».

avec Viviane Rangon. Comme je l'ai dit, 1999 sera l'année de sa consécration. PSE se produit à guichet fermé dans la salle de l'Olympia, un moment d'anthologie. Véritable ambassadeur de la culture créole, fervent défenseur du créole et de la musique antillaise, il fédère un public transgénérationnel. Le 13 août 2008, un concert hommage sur le site de Damancourt, dans la commune du Moule, est organisé par la région Guadeloupe, avec un public estimé à près de 40 000 personnes. C'est là qu'il interprète le magnifique « Esquisez-moi ». Je partage avec vous un commentaire trouvé sur YouTube concernant ce concert. Je trouve qu'il fait bien ressentir l'ambiance de ce soir-là. Août 2008, au spot de Damancourt à Moule, en Guadeloupe, chez lui, face à son peuple en ébullition. Côté littoral, les vagues étaient au rendez-vous, mais c'est PSE qui surfait sur les tumultes, les bouillonnements et les autres bouleversements qu'il provoquait dans nos cœurs, par sa seule présence. Une nuit inoubliable, chaque caillou de ce magnifique site s'en souvient encore. PSE Forever. Dans les mois qui suivent, on entend de plus en plus souvent parler de sa maladie. Patrick Saint-Éloi souffre d'un cancer. Patrick Saint-Éloi s'est éteint samedi 18 septembre 2010 à 4h du matin à l'âge de 52 ans. Un cancer qu'il a emporté dans la nuit au domicile de sa sœur. On peut dire que le chanteur guadeloupéen a participé au rayonnement mondial de la langue créole et du zouk avec le groupe Kassav, comme en solo. Il était extrêmement aimé et respecté. La nouvelle de sa mort se propage comme une onde de choc en Guadeloupe, mais également en Martinique, en Guyane et outre-Atlantique. Il avait déjà été hospitalisé dans une clinique en Guadeloupe au mois de juillet dernier. Et la rumeur de sa mort avait alors circulé. Rumeur qu'il avait lui-même démentie. Le mardi 21 septembre, sur la place Louis Delgrès du Moule, le cercueil du chanteur est exposé. Des milliers de fans sont venus rendre leur dernier hommage à celui dont les textes sont étudiés dans les écoles de Lille. Le mercredi 22 septembre au soir, une messe a été donnée en l'église de la Madeleine à Paris. Le ministre de la Culture de l'époque, Frédéric Mitterrand, était présent et avait rendu hommage à l'artiste guadeloupéen dans un communiqué libellé ainsi. Avec Patrick Saint-Éloi, disparaît une grande figure de la musique antillaise qui aura su conquérir et garder la faveur d'un public très large, antillais bien sûr, mais au-delà. Touchant aussi le public métropolitain, a déclaré Frédéric Mitterrand dans ce communiqué. Il est celui, a poursuivi le ministre, dont le nom reste associé au groupe Kassav et qui aura été l'un des pionniers de la musique dite Zouk Love dans la Caraïbe. Il restera comme l'auteur et l'interprète d'une musique entraînante et envoûtante, notamment avec le titre West Indies, qui marque le premier grand succès du Zouk Love, sorti en 1985 sur son album solo Music Selon Mou. Patrick Saint-Éloi a marqué à jamais plusieurs générations de la musique antillaise, de son empreinte musicale. L'impact de Patrick Saint-Éloi va bien au-delà de ses propres enregistrements. En tant que pionnier du zouk, il a contribué à populariser ce genre musical à travers le globe, ouvrant ainsi la voie à de nombreux artistes caribéens contemporains. Son engagement envers la préservation et la célébration de la culture créole a également inspiré de nouvelles générations d'artistes à explorer et à embrasser leurs racines. En somme, Patrick Saint-Éloi demeure une icône indélébile de la musique créole, dont l'influence continue de résonner aujourd'hui. À travers ses chansons captivantes et son engagement envers la culture caribéenne, il a laissé un héritage musical qui perdurera pour les années à venir. Patrick Saint-Éloi est le plus grand romantique de la culture antillaise et aujourd'hui, il est impossible pour un artiste de ne pas se situer par rapport à lui, comme Carlos Gardel ou Frank Sinatra dans les genres qu'ils ont portés à leur sommet. C'est une déclaration de Bertrand Dical, journaliste et auteur que je viens de vous livrer. Dans l'ambiance feutrée de la mythique salle parisienne du Réservoir, les artistes de la Caraïbe et de l'Afrique, invités par le groupe Kassav, reprennent les titres emblématiques de Patrick Saint-Éloi.
Tania Saint-Val et Sikine.

Inga, Tony Chasseur, Thierry Cam, Marie-Josée Allier, Richard Cavé de Karimi, David Tayoro, Fali Poupa, les groupes de Groka, Koseika et les frères Geoffroy ont tous répondu présents pour assister à ce concert dédié à un artiste à la créativité unique qui a su, à travers son répertoire, capturer des émotions, des histoires et des instants qui résonnent encore et porter la musique antillaise à travers le monde. Ces textes poétiques sont aujourd'hui repris par des artistes tels que Kalash, Lysinaïs Jean ou encore Dédali. Dans un documentaire de 92 minutes, diffusé le mardi 12 novembre 2024 à 21h25 sur Guadeloupe à Première, ses amis Lilian Thuram, footballeur international, Victorin Lurel, homme politique et ex-ministre des Outre-mer, José da Silva, président de Sony Afrique et d'autres personnalités témoignent à cœur ouvert en souvenir de cet immense artiste. Celui que l'on surnommait le prince du Zouk Love laisse un héritage musical précieux qui symbolise l'âme de la Guadeloupe, sa terre natale qu'il aimait plus que tout. Et si nous faisions une deuxième pause musicale, les amis, à présent, vous deviez voter entre les quatre titres de Patrick Saint-Éloi suivants, Ola Oye, Maman Créole, West Indies, Kijan Kefé. Et vous avez choisi...

Patrick Saint-Éloi, plus de 15 ans déjà, l'éternelle voix du zouk. Comme je vous l'ai dit, le 18 septembre 2010, la Guadeloupe perdait l'un de ses plus grands artistes. 15 ans plus tard, sa voix continue de résonner dans le cœur des Antillais et bien au-delà. West Indies, Fabiola, Olaoye, Maman Créole. Il suffit de quelques notes pour que tous les amoureux du zouk se mettent à fredonner leur chanson préférée de Patrick Saint-Éloi. Difficile de faire un choix, tant son répertoire est riche et intemporel. Le 18 septembre 2010, jour du décès de Patrick Saint-Éloi, des suites d'une longue maladie, la triste nouvelle se diffuse comme une traînée de poudre dans la Caraïbe et au-delà. Le 18 septembre 2025, 15 ans plus tard, jour pour jour, ses amis, ses proches et de nombreux fans se sont réunis sur sa tombe, au Moule, pour lui rendre hommage. La mémoire de cet artiste reste belle et bien vivante. Patrick Saint-Éloi, le crooner, le pilier et l'éternel défenseur de la culture antillaise, est un chanteur emblématique. Il l'a été avec Kassab de 82 à 2008, mais PSE était l'un des grands noms de la scène antillaise. Sa voix et ses textes profonds ont fait de lui plus qu'un chanteur. Un pilier de la culture créole, un symbole d'identité et un ambassadeur de la Guadeloupe parti trop tôt. En effet, quand Kassab déferle sur les scènes du monde entier, avec sa voix de crooner, PSE enchante les foules et fait chavirer la gente féminine. Pendant 20 ans, il va être de l'aventure Kassab, sur toutes les grandes scènes d'Europe, d'Afrique, aux États-Unis. PSE va mener une carrière brillante. Au fil des années, il a marqué l'histoire de la musique avec une série de succès, tant sur le plan commercial qu'artistique. De ses débuts avec le groupe Kassab à sa carrière solo prolifique, ses chansons intemporelles comme Zouké, Bizouk, Musique c'est l'amour résonnent encore aujourd'hui dans les cœurs des amateurs de musique du monde entier. Mais avant ça, le 18 septembre 2024, qui marque le 14e anniversaire de la mort de Patrick Saint-Éloi, Guadeloupe La Première Radio lui rend un hommage avec une programmation spéciale tout au long de la journée. Nous nous souvenons tous de Patrick, non seulement pour son talent indéniable, mais aussi pour sa gentillesse, sa générosité d'esprit et sa passion inébranlable pour la musique. Chaque œuvre qu'il a créée reste un témoignage vivant de son engagement à partager sa vision du monde d'une manière indélébile. Patrick a su, à travers ses œuvres, capturer des émotions, des histoires et des instants qui résonneront en nous pour toujours. Son art n'était pas seulement une forme d'expression, mais un véritable miroir de l'âme, une fenêtre ouverte sur des réalités que seul lui pouvait rendre tangibles. Son nom, héritage artistique, continuera de briller dans le cœur de ceux qui ont eu la chance de découvrir son travail et de s'imprégner de sa créativité unique. Merci, Monsieur Patrick Saint-Éloi. Je viens de vous citer les mots de Thierry Delaney, musicien et guitariste, ami de Patrick Saint-Éloi. Des artistes lui ont rendu hommage en live aussi à partir de 20h dans l'émission Nous Ensemble, présentée par Kelly Desfontaines. Témoignages, anecdotes et interprétations des plus beaux morceaux de Patrick Saint-Éloi. Autour du guitariste Thierry Delaney et du bassiste, Frédéric Caracas, une pléiade d'amis musiciens était présente sur le plateau, avec Claude Vamur, Jocelyn Virapin, Danny Choisy, José Belrose, Franck Simion, Marius Pellissier, Cristal, Sandra Jean-Charles, Stéphanie André, Yannick Cabrion, Christian Nara, Alex Alexis. Côté reconnaissance, Patrick Saint-Éloi a reçu de nombreuses récompenses. Prix SACEM Guadeloupe pour l'ensemble de sa carrière. Prix SACEM Paris, il était membre d'honneur. Prix spécial SACEM Martinique. Meilleur concert live au Centre des Arts Guadeloupe. Une avenue de la ville des Abîmes est renommée Avenue Patrick Saint-Éloi le 20 octobre 2012. À Pointe-à-Pitre, le tronçon de boulevard prolongeant le boulevard Égisépé Légitimus a été renommé Boulevard Patrick Saint-Éloi. Côté artistique, en 2014, une comédie musicale Génération Saint-Éloi a été créée en son honneur par Patrice Cancel. Songer, le 16e album du groupe Kassab, sorti en 2013, est un disque en son hommage.
des albums de reprises et de remix aussi. 2016, l'album Passion Saint-Éloi sort sous le label Nota Bene. Enfin, le 25 août 2019, Kalash rend hommage à deux chanteurs guadeloupéens sur un reggae, dont Patrick Saint-Éloi. La chanson est intitulée Tribute. On peut entendre le morceau Kijan Kefe, qui était sorti en 1994 sur l'album Zoukamine. Voilà mes amis, j'espère que cette introspection dans la carrière de Patrick Saint-Éloi, parcours artistique riche mais trop tôt interrompu par la maladie, vous a permis d'en savoir peut-être un peu plus sur cet artiste superbe. Je vous donne rendez-vous lundi 25 mai à 18h pour un nouvel épisode d'Un artiste de tube et les samedis jusque-là à midi pour la rediffusion de ce nouveau numéro spécial Patrick Saint-Éloi. De son vivant, il avait livré sa vision de la mort. Ce n'est pas une fin, dit-il. C'est tout un espoir. C'est le bout du tunnel où il y a la lumière. C'est positif. 15 ans et demi après, ses mots, comme ses chansons, résonnent encore. Patrick Saint-Éloi reste une voix éternelle et une immense fierté pour les Antilles. C'est sur ces mots et sur ce joli medley qui va suivre que nous allons clore cette émission. Prenez soin de vous, restez fidèles à United Radio, la radio des musiques ensoleillées et la radio du partage. Big bisous, Marlène.

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Christian. Mesdames et messieurs, on va faire la chorégraphie maintenant. Préparez-vous. Ça va péter. Ok. Doulé, viens avec moi. Ça va être tranquille. Tout le monde.

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3: Bonsoir à tous. Guillaume Buchy, condamné à 25 ans de prison. Il était jugé depuis lundi par la cour d'assises des Alpes de Haute-Provence pour avoir violé, torturé et livré sa compagne à des centaines d'hommes pendant 7 ans. Il affirmait qu'elle était consentante. Le ministère public avait requis la réclusion à perpétuité. La Française soupçonnée d'avoir abandonné ses deux enfants au Portugal et son compagnon sont placés en détention provisoire pour mise en danger et abandon. Les enfants, âgés de 4 et 5 ans, ont été retrouvés en pleurs au bord d'une route portugaise. Ils ont été placés dans une famille d'accueil. Environ 300 volontaires ont participé aujourd'hui à la battue citoyenne organisée en Loire-Atlantique pour tenter de retrouver Manon Relando, une agricultrice de 31 ans portée disparue depuis près de 2 mois. 50 gendarmes ont encadré l'opération. L'Iran dit qu'il est en phase de finalisation d'un protocole d'accord avec les États-Unis. Le dossier du nucléaire iranien, qui est l'un des principaux enjeux du conflit, ne ferait pas partie de l'accord à ce stade. En revanche, la fin du blocus américain serait en cours de négociation. La Chine a déployé plus de 100 navires de guerre et bâtiments des gardes-côtes dans les eaux régionales. C'est ce qu'affirme Taïwan, qui accuse les Chinois de menacer la paix et la stabilité régionale. Un temps estival ce week-end en France, un épisode de chaleur précoce et intense. Le mercure atteint les 30 degrés et même 35 sur la façade ouest. La nuit, les températures pourraient rester au-dessus de 20 degrés. Coup dur pour le tennis français. Arthur Fils déclare forfait pour le tournoi de Roland-Garros alors que le tableau principal ouvre demain. Le numéro 1 français affirme qu'il n'est pas en mesure de jouer. Il avait déjà dû abandonner au Masters 1000 de Rome au début du mois à cause d'une douleur à la hanche. Et puis c'est le grand jour. À Cannes, le jury va dévoiler ce soir son palmarès, dont la Palme d'Or, à l'occasion de la cérémonie de clôture du festival. 22 films sont en compétition. Les prix seront remis par Gina Davis, Xavier Dolan ou encore Zoé Saldana et Tilda Swinton. Voilà pour ce point sur l'actualité. Très bonne soirée à tous, à notre écoute.
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4: Bonsoir à tous. La Martinique va-t-elle se doter d'un hymne officiel? Comme le rapporte France Antilles, les élus de la collectivité territoriale ont remis la question sur la table en assemblée plénière. Une nouvelle consultation citoyenne va donc être mise en place. Pour rappel, en 2024, le tribunal administratif avait annulé une délibération qui ouvrait la voie à l'adoption d'un hymne pour des irrégularités de procédure. Alerte aux sargasses à Petit Bourg en Guadeloupe. Le rectorat et la municipalité ont décidé de fermer plusieurs établissements scolaires de la ville ce vendredi à la mi-journée. En raison des émanations toxiques générées par la décomposition des algues. Selon Guadeloupe La Première, plusieurs élèves de 3e du collège Félix Éboué se sont plaints de maux de tête ou de nausées alors qu'ils passaient les oraux du brevet. Dans l'actualité judiciaire, en Guadeloupe, le tribunal correctionnel a condamné un chauffard à 30 mois de prison avec sursis. En juillet dernier, il avait mortellement percuté le cycliste Nicolas Dumont, ancien vainqueur du Tour de la Guadeloupe qui s'entraînait sur la RN1 à Petit-Bourg. Le parquet avait requis 4 ans de prison, dont 2 fermes. Du côté des faits divers, 2 hommes gravement blessés au Robert en Martinique. Ils ont été touchés par balles la nuit dernière. Ils sont actuellement soignés à l'hôpital de la Trinité. Et puis en Guadeloupe, le préfet Thierry de Vimeux dénonce un acte irresponsable après l'incendie criminel qui a détruit un radar la nuit dernière à Petit-Bourg. Le représentant de l'État rappelle que l'île compte déjà 17 morts sur la route depuis le début de l'année et que les radars sont là pour rappeler à chacun que la vitesse excessive tue. On s'intéresse à une élection désormais, celle de Miss Guyane. Les candidates sont connues. Elles ont été présentées au public hier soir. La soirée d'élection est prévue le 11 juillet. Les sports et le cyclisme en Martinique, le succès de Martin Deschâtres sur la première étape du Grand Prix 22 mai. Le coureur du Madinina Bikers a devancé son coéquipier Jules Châtelon après 138 km de course. Et puis du vélo aussi en Guyane, le départ du Grand Prix de l'Ouest c'est demain. 4e édition de cette course qui reliera cette année à Patou, Mana, Awala, Yalimapo et Saint-Laurent du Maroni. Bon début de soirée à notre écoute.
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5: Bonsoir à tous. Une pétition pour demander à la municipalité d'agir. À Saint-Paul, les parents d'élèves de l'école maternelle de l'étang se mobilisent après avoir constaté la présence de rats dans l'établissement depuis plusieurs mois. Des excréments auraient été observés ainsi que des traces de morsures et d'urine. Face au risque de leptospirose, les parents s'inquiètent. La mairie fait savoir qu'un prestataire spécialisé dans l'éradication des rongeurs va intervenir. La situation pourrait être réglée selon elle d'ici mardi. Le préfet de La Réunion à Saint-Benoît, Patrice Latron, a fait le déplacement pour faire un bilan des travaux de reconstruction engagés après le passage du cyclone Garance l'an dernier. Trois projets sont en cours avec l'aide de l'État, l'église de Sainte-Anne, le gymnase Christophe Ramon et l'école primaire Raphaël Elie. Selon le maire de Saint-Benoît, les travaux avancent mais pas assez vite, en cause notamment d'un manque de financement. On rappelle que le cyclone avait fait 5 morts et près de 50 000 sinistrés. Une nouvelle condamnation dans une affaire de trafic de stupéfiants. Trois personnes détenues depuis un an et demi ont été reconnues coupables aujourd'hui par le tribunal de Saint-Denis. Il s'agit de deux hommes et d'une femme. Cette dernière, âgée de 21 ans et d'origine congolaise, était une mule. Elle transportait l'équivalent de 500 000 euros de marchandises dans sa valise. Elle a été condamnée à 3 ans d'emprisonnement et plus de 500 000 euros d'amende. Dans ce contexte, une importante opération de contrôle a été menée à l'aéroport d'Orly à Paris cette semaine. 759 passagers de deux vols à destination de La Réunion ont été contrôlés. Une opération pour maintenir la pression sur les filières de narcotrafic selon les autorités. Et puis la Croix-Rouge lance ses opérations de collecte à partir d'aujourd'hui sur toute l'île. Jusqu'au 31 mai, près de 300 bénévoles seront mobilisés pour récolter des dons alimentaires, mais aussi des vêtements ou encore du matériel de secours. Des opérations primordiales pour l'association qui constate une hausse importante de la précarité, notamment chez les étudiants. Selon elle, un Réunionnais sur trois vit aujourd'hui sous le seuil de pauvreté. Très bonne soirée à tous.
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2: Bonjour, au programme de votre soirée télé de ce samedi 23 mai sur TF1, The Voice, présenté par Nikos Aliagas. Sur France 5, Échappée Belle, magazine sur le thème Hauts-de-France, l'âme du Nord. Les Hauts-de-France, une terre fière et attachante, a été façonnée par son histoire ouvrière et son sens de la convivialité. Sur Arte, Venise, l'âge d'or, documentaire. Dans la première moitié du 15e siècle, Venise, au fait de sa puissance, règne sur la Méditerranée et la mer Noire grâce à son empire maritime. Sur Sister, les randonneurs, film avec Benoît Poulvorde, Louis, Mathieu, Cora et Nadine vivent à Paris. Ils ont la trentaine et recherchent le grand amour. Sous la houlette d'Éric, un guide professionnel, les quatre citadins se lancent à l'assaut du mythique GR20. Sur France 3, Sexygénaire, film avec Thierry Lhermitte et Patrick Timsit. Sur France 2, Capitaine Marlowe, série avec Corinne Maziero. Et puis sur W9, La Petite Histoire de France, série avec Alban Ivanov. Très belle soirée télé à tous.

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Bonjour à toutes et à tous et bienvenue sur United Radio, la radio qui réchauffe les ondes marseillaises. Aujourd'hui, dans le Mapuya Talk, on va parler d'un sujet qui fait bouger les Antilles, la France entière, les soirées, mais surtout vos playlists. Il s'agit du chata et du bouillon. D'ailleurs, j'en profite pour annoncer une grosse soirée qui aura lieu ce dimanche 24 mai, veille de jour férié. En effet, nous avons le Spring Break marseillais qui aura lieu au Florida Palace. Et bien évidemment, sur scène, nous avons trois gros artistes caribéens. Du côté chata, nous avons Sage qui nous vient tout droit de Martinique. Et du côté bouillon, nous avons Le Jus et Cocotland. Au platine, il y aura DJ Pat et moi-même DJ Mapuya. Bien évidemment, les places sont disponibles sur Bizouk. Donc ne perdez pas de temps, arrêtez de réfléchir. Ce dimanche 24 mai, veille de jour férié, c'est au Florida Palace qu'il faut être pour le Spring Break marseillais. Alors moi, j'ai une question. Est-ce que vous savez ce qu'est le chata ? Eh bien, c'est simple. C'est un style qui est né aux Antilles, plus précisément en Martinique. On peut le voir comme un dérivé du dancehall ou du raga. C'est une musique assez directe, avec une basse lourde, un rythme qui accroche tout de suite. Et bien évidemment, il y a surtout une manière de chanter très ancrée dans l'ambiance antillaise. Le chata, ce n'est pas seulement une instru, c'est aussi une attitude. C'est la fête, la danse, la provocation. Parfois, on y parle cru, parfois, on parle d'amour. Mais en tout cas, il y a toujours cette énergie qui est là pour vous faire bouger. Alors moi, j'ai une question. Est-ce que vous vous souvenez des premiers chata, des premiers sons chata? Car oui, le chata ne date pas de 2020, 2021 ou 2022, comme certains peuvent le dire parce qu'ils viennent de le découvrir. Eh bien écoutez, moi je vais vous faire goûter un ancien son, un des premiers sons chata. Il s'agit de Hala APK, donc montez le volume,

0: Avant que tout le monde parle du chata actuel, il y avait déjà une scène locale qui construisait ce délire-là. À l'époque d'APK, on était sur un chata plus brut, plus underground. Les sons s'échangeaient de téléphone à téléphone et ça circulait comme ça dans tout le pays et à travers toutes les îles. C'était une époque où le chata n'était pas encore tendance. Hein. C'était un truc local. Les artistes posaient avec moins de calcul. Les prods étaient parfois simples, mais l'énergie était énorme. Et c'est de là qu'est né le chata. Et c'est là où le public antillais a compris que ce style musical pouvait faire lever des salles entières et surtout s'exporter à l'étranger. Mais aujourd'hui, le chata a changé un peu de dimension. Il est un peu plus produit, c'est plus propre, plus mélodique parfois. Il est aussi plus visible grâce au réseau, hein. Je parle de TikTok, Instagram et différents artistes, même de rap et de R&B, qui maintenant apportent à leur musique cette petite touche de chata. Avant de continuer, écoutons un son plus moderne. Il s'agit de Coco Chanel de Meryl featuring Eva.
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0: Avec cette chanson, par exemple Coco Chanel, on voit la force du mouvement. Ce qui était local à une époque est devenu national, voire mondial. Ce qui venait des Antilles à l'époque devient une couleur recherchée dans toute la France. Mais attention, quand un style devient tendance, il faut aussi respecter son histoire. Car oui, le chata n'est pas apparu par hasard. Il vient d'un territoire, d'une jeunesse, d'un langage et d'une culture. Et comme je vous le disais un peu plus tôt, Sage sera présente sur scène à Marseille ce dimanche 24 mai pour le Spring Break. Sage se fait notamment connaître après son son chata qui s'appelle Sabad, qui est sorti en 2022. Et ce qui est intéressant c'est qu'elle n'est pas seulement dans l'énergie, elle a une vraie couleur vocale. Elle a une manière de mélanger le côté love, le côté féminin doux, avec l'attitude bad girl, l'attitude chata. Elle apporte quelque chose de plus mélodique, plus accessible, sans perdre l'identité antillaise. Écoutez, j'en parle pas plus. Découvrons ensemble ou redécouvrons ensemble la plupart de ces hits.
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Ah, je ne sais pas pour vous, mais moi j'apprécie énormément le travail musical que fournit Sage. Et je vous rappelle qu'elle sera présente ce dimanche 24 mai à Marseille lors du Spring Break au Florida Palace. Alors oui, aujourd'hui le chata s'écoute partout, en Martinique, en Guadeloupe, en Guyane, à l'île de la Réunion, mais aussi de Paris à Marseille, en passant par Bordeaux ou à Lille. Dans les soirées afro-caribéennes, impossible de passer à côté. Mais il faut le répéter, quand on danse dessus en France, il ne faut pas oublier d'où ça vient. Le chata vient d'une réalité antillaise. Il vient du créole, des quartiers, des soirées des jeunes qui ont imposé leur son sans attendre l'autorisation de personne. C'est important de le dire parce qu'une musique peut voyager, mais son origine reste toujours la même et doit rester visible. Et justement, quand on parle de son caribéen qui explose en France, on ne peut pas passer à côté du bouillon. Le bouillon, c'est encore une autre énergie. Là où le chata peut être sensuel, lourd, parfois minimaliste, le bouillon est souvent plus rapide, plus carnavalesque, je dirais, plus explosif. C'est une musique qui fait pour sauter, voilà, pour crier, pour transpirer et pour se libérer. Mais attention, comme je l'ai fait pour le chata, eh bien évidemment, je vais vous dire d'où vient le bouillon. Le bouillon est né en Dominique à la fin des années 1980. Il mélange des influences comme le jingping, la cadence lipso, le bélé, le quadrille, le lapo quabit. Bon, à mon avis, vous ne savez pas tous de quoi il s'agit, mais en tout cas, c'est un mélange de musique caribéenne. Le mot bouillon, c'est l'idée du mélange comme une soupe en fait. Voilà, on mélange tout dans une soupe et bien là on mélange tous les styles musicaux. Et musicalement, c'est exactement ça. C'est un mélange de rythmes, de langues, de percussions, de basses, d'énergie populaire. Aujourd'hui, le bouillon est tendance parce qu'il correspond parfaitement à l'époque. C'est court, c'est efficace, c'est festif, c'est viral. Sur scène, ça fonctionne. En club, ça fonctionne. Sur les réseaux, ça fonctionne. Et dans les communautés antillaises, ça réveille quelque chose de très fort. Le carnaval, la rue, la fête, le défoulement. Et comme je vous le disais un peu plus tôt, ce dimanche 24 mai, à l'occasion du Spring Break marseillais au Florida Palace, nous aurons sur scène le jus. Le jus qui représente très bien le bouillon. D'ailleurs, écoutons ensemble les meilleurs titres qu'il a pu produire.

Le jus à Marseille pour la première fois ce 24 mai. Ne ratez pas l'événement. Et vous savez quoi? Si le chata et le bouillon cartonnent aujourd'hui, c'est parce qu'ils sont authentiques. Ce ne sont pas des musiques fabriquées pour plaire à tout le monde. Ce sont des musiques qui viennent d'un besoin, celui de danser, de s'exprimer, de représenter son île, de parler sa langue, de faire entendre son énergie. Et je continue avec Cocotteland, hein, qui sera aussi présente sur la scène marseillaise du Spring Break ce dimanche 24 mai. Cocotteland aussi qui excelle dans le bouillon. Écoutons ensemble un de ses sons.

Si vous aimez le chata, si vous aimez le bouillon, si vous aimez les vraies ambiances antillaises, n'oubliez pas le Spring Break qui aura lieu ce dimanche 24 mai. Je répète encore, mais c'est la veille d'un jour férié. Ça sera au Florida Palace. Sur scène, vous aurez Sage pour le chata, le jus et Cocotland pour le bouillon. Au platine, DJ Pat et moi-même. Et les places sont disponibles sur Bizouk. Je crois que je l'ai souvent dit aujourd'hui hein, dans cette émission. Mais en tout cas, c'est pas pour rien. C'est pour que ça reste dans votre tête et pour que vous ne l'oubliez pas. Donc voilà, le chata et le bouillon, c'est plus qu'une tendance. Ce sont des mouvements, ce sont des sons qui racontent les Antilles d'aujourd'hui. Et tant que la culture est respectée, tant que les origines sont reconnues, plus ces musiques voyagent, plus elles gagnent. Et voilà, c'était mon point du jour sur le chata et sur le bouillon. J'espère que vous en avez découvert sur ces genres musicaux. Quant à moi, je vous souhaite un excellent week-end. Je vous donne rendez-vous ce dimanche au Spring Break. Et sinon, ben, on se retrouve la semaine prochaine pour le prochain Mapouya Talk. 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